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espace imaginaire, espace nuisible, espace blanc, espace du dedans, le piéton de l'espace, espace brisé, espace ordonné, espace vécu, espace mou, espace disponible, espace parcouru, espace plan, espace type, espace alentour, tour de l'espace, au bord de l'espace, espace d'un matin, regard perdu dans l'espace, les grands espaces, l'évolution des espaces, espace sonore, espace littéraire, l'odyssée de l'espace.

je commande un café. Je dispose sur le guéridon de faux marbre mon paquet de cigarettes, une boîte d'allumettes, un bloc de papier, mon stylo feutre. Je remue longtemps la petite cuillère dans la tasse de café. Pourtant, je ne sucre pas mon café. Je le bois en laissant fondre le sucre dans ma bouche, comme les gens du Nord, comme les Russes et les Polonais, quand ils boivent du thé. Je fais semblant d'être préoccupé, de réfléchir, comme si j'avais une décision à prendre. En haut et à droite de la feuille de papier, j'inscris la date, parfois le lieu, parfois l'heure. Je fais semblant d'écrire une lettre. J'écris lentement, très lentement, le plus lentement possible. Je trace, je dessine chaque lettre, chaque accent.